avant. Et nous vous rappelons que la descente doit s'effectuer à l'arrêt et en présence d'un guet.

mesdames, messieurs, nous arrivons en gare de Gilly-sur-Loire. Nous vous rappelons que la descente doit s'effectuer à l'arrêt et en présence d'un guet.

rappelons que la descente doit s'effectuer à l'arrêt et en présence d'un guet.